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1: Bonjour, bonjour à tous. C'est le prix du journal week-end et les 2150 mètres de la piste corde à gauche à l'hippodrome d'Anguin qui sera le théâtre du Quintet Plus de ce samedi 13 juin 2026. Réservé aux seuls chevaux âgés de 5 à 11 ans n'ayant pas gagné 455 000 euros, ils seront 16 à s'élancer derrière les ailes de l'autostart. Départ prévu 15h15. En tête de notre sélection, le 5, Lancier du Goutier, cheval de classe. Il sera logiquement le grand favori de cette épreuve. Suivi du 12, Colbert WF, confié à Eric Raffin pour l'occasion. Le 11, Jazzman, s'il fournit sa vraie valeur, sa place est sur le podium. Le 9, Indy Rock, va découvrir la piste d'Anguin avec de légitimes ambitions. Et enfin, le 9, Phantom Express, bénéficiant de la confiance de son entraînement. Il complétera notre sélection. Une sélection que vous pouvez retrouver sur ma chaîne YouTube Tom Kazak, les pronostics qui piquent avec mes dernières minutes. Donc, notre choix aujourd'hui, premier, le 5, Lancier du Goutier. Second, le 12, Colbert WF. Troisième, le 11, Jazzman. Quatrième, le 8, Indy Rock. Cinquième, le 9, Pantone Express. Le second choix, le 7, le 10 et le 15. Et à vous la fortune!
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1: Samedi 20 juin à partir de 19h, fête de la musique à Louis Ferre avec différents concerts, batterie fanfare, danse country et DJ Noah. Bar, planche apéro et restauration sur place, une organisation du comité des fêtes de Louis Ferre. Samedi 20 juin à 19h15, fête de la musique à Nozay. Un moment festif autour de concerts et d'un feu d'artifice à la tombée de la nuit, bar et restauration sur place. Samedi 20 juin à la Guinguette, parking de l'étang au Gavre, fête de la musique organisée par l'association à l'Assaut du Bois à partir de 19h. Un événement gratuit ouvert à tous, petits et grands, avec bar et restauration sur place. Vendredi 19 juin à partir de 19h, place Winterton à Saffré, Saffré de la musique. Organisée par l'association Isaac en partenariat avec la mairie de Saffré, cette deuxième édition promet une soirée vibrante avec la Batucada de Nord-sur-Erne, une dizaine de groupes pour des concerts en tout genre, feux d'artifice et DJ set, bar et food truck sur place. Vendredi 19 juin à partir de 19h, venez fêter l'été dans le cœur du bourg de Saint-Marc-du-Désert. Au programme, artistes amateurs et professionnels vont se succéder tout au long de la soirée sur trois scènes, pop, rock, rap, percussions africaines, folk, chansons françaises, des styles aussi variés qu'éclectiques pour faire bouger petits et grands. Les bars et les restaurations seront gérés par l'association interprofessionnelle martienne en co-organisation avec la municipalité et des food trucks. À l'occasion de la fête de la musique, le vendredi 19 juin à partir de 18h, la ville de Nord-sur-Erdre organise une soirée de concert dans les rues du centre-ville. La musique sera présente et les groupes amateurs seront à l'honneur. Dimanche 14 juin de 10h à 19h, premier marché artisanal sur le port de Suzet-sur-Erdre. Une organisation du collectif Rouge Citron. Vous y trouverez brocantes, bijoux, accessoires, sacs et bien d'autres choses.
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2: Bonjour à tous. Une cérémonie marquée par une vive émotion. Plusieurs centaines de personnes ont assisté hier après-midi aux obsèques de la collégienne Liana, 11 ans, retrouvée morte le 4 juin dans le Gers. Lors de cette cérémonie, le maire de Fleurance a salué le courage et la dignité des parents de Liana. Nous ne disons pas au revoir à un symbole, à une lutte, mais à un enfant de 11 ans et demi. Nous ne sommes pas dans un combat, mais un deuil, a ajouté l'édile, avant que la famille ne se recueille dans la plus stricte intimité pour l'inhumation de la fillette. D'autres obsèques, celles de Bernadette Chirac, ont eu lieu pour leurs parents, la basilique Sainte-Clotilde à Paris, dans le 7e arrondissement, hier. Plusieurs personnalités y étaient présentes, comme l'épouse d'Emmanuel Macron, Brigitte Macron, mais aussi l'ancien couple présidentiel François Hollande et Julie Gayet, ou encore Michel Larocque, Muriel Robin et Lynn Renaud. Un processus relancé grâce à la levée du veto hongrois ici. L'Union européenne a annoncé hier qu'elle reprendrait formellement dès lundi les négociations avec l'Ukraine en vue de son adhésion. En rapprochant nos nations, nous renforçons la paix, la sécurité et la prospérité sur l'ensemble de notre continent, a salué Ursula von der Leyen, présidente de la Commission européenne. Antivirus maintenant. La mission lancée en Argentine pour identifier l'origine des contaminations du MV Hondius a rendu un rapport préliminaire. Aucun des rongeurs capturés et analysés dans la province argentine de Mendoza, dans l'ouest du pays, n'appartenait à l'espèce pouvant être porteuse de la souche Andes, transmissible entre êtres humains. Voilà ce qu'a déclaré en tout cas hier le ministère de la Santé argentin. Sport et rugby rapidement. Les phases finales du top 14 débutent ce week-end. Premier rendez-vous, ce sera ce samedi soir avec le barrage entre la section paloise et le Racing 92. Coup d'envoi de cette rencontre, ce sera à 21h05. Et puis, l'homme le plus riche du monde a battu un nouveau record. La fortune d'Elon Musk a franchi le seuil symbolique de 1000 milliards de dollars hier. La société du milliardaire d'origine sud-africaine, SpaceX, a en effet réalisé son entrée en bourse quelques minutes plus tôt. L'action de la société aérospatiale s'est alors échangée à 150 $ pour ses premiers pas à Wall Street, soit une hausse de 11% par rapport au prix initial défini pour cette entrée en bourse. C'est la fin de cette édition. Merci de l'avoir suivi.
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4: Et en ce samedi 13 juin, bonne fête au Antoine. Les béliers, grâce à votre charisme, vous parviendrez à faire avancer ce projet qui vous tient tant à cœur. Les taureaux, vous pourrez compter sur l'imagination de votre partenaire. Gémeaux, votre assurance naturelle jouera en votre faveur et donnera du poids à vos arguments. Les cancers, le moment est marqué par une stabilité retrouvée. Les lions, vous avez accès à des opportunités jusque-là inattendues. Les vierges, une phase matériellement favorable s'annonce. Balance, vous choisissez des mots qui toucheront votre partenaire. Les scorpions, vous aurez besoin de vous changer les idées. Sagittaire, vos inquiétudes financières s'estomperont peu à peu. Les capricornes, votre moitié vous concoctera une petite surprise qui vous ouvrira de nouvelles perspectives. Verseau, les changements qui s'opèrent actuellement élargissent nettement votre horizon. Enfin les poissons, vous saurez arriver à vos fins avec subtilité. Bonne journée et à demain.

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1: Bonjour, bonjour à tous. C'est le prix du journal week-end et les 2150 mètres de la piste corde à gauche à l'hippodrome d'Anguin qui sera le théâtre du Quintet plus de ce samedi 13 juin 2026. Réservé aux seuls chevaux âgés de 5 à 11 ans n'ayant pas gagné 455 000 euros, ils seront 16 à s'élancer derrière les ailes de l'autostart. Départ prévu 15h15. En tête de notre sélection, le 5, Lancier du Goutier, cheval de classe. Il sera logiquement le grand favori de cette épreuve. Suivi du 12, Colbert WF confie à Eric Raffin pour l'occasion. Le 11, Jazzman, s'il fournit sa vraie valeur, sa place est sur le podium. Le 9, Indie Rock va découvrir la piste d'Anguin avec de légitimes ambitions. Et enfin, le 9, Phantom Express, bénéficiant de la confiance de son entraînement. Il complétera notre sélection. Une sélection que vous pouvez retrouver sur ma chaîne YouTube Tom Kazak, les pronostics qui piquent avec mes dernières minutes. Donc notre choix aujourd'hui, premier le 5, Lancier du Goutier. Second le 12, Colbert WF. Troisième le 11, Jazzman. Quatrième le 8, Indie Rock. Cinquième le 9, Pantone Express. Le second choix le 7, le 10 et le 15. Et à vous la fortune!

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2: Bonjour à tous. Économie. Avec l'introduction en bourse démesurée de SpaceX, la fortune d'Elon Musk atteint 1000 milliards de dollars. L'action SpaceX a bondi de 18% hier lors de ses premiers échanges au Nasdaq à Wall Street, valorisant la firme à plus de 2000 milliards de dollars. La société, toujours déficitaire et dont le chiffre d'affaires reste modeste, a donc réussi son pari de vendre aux investisseurs les projets irréalistes de son fondateur. Toutes les mairies du Gers avaient été appelées à établir un moment de recueillement devant les hôtels de ville et mettre les drapeaux en berne. Les obsèques de Liana, collégienne de 11 ans, retrouvée morte le 4 juin dernier, se sont déroulées hier dans le cimetière de Florence. C'est la ville où elle était scolarisée. Plus de 400 personnes étaient présentes pour l'occasion. Après cette cérémonie ouverte au public, la famille et les proches de la fillette se sont recueillis dans la plus stricte intimité pour son inhumation. Un informaticien âgé de 47 ans sera lui jugé le 7 juillet prochain par le tribunal de Paris. Il est accusé d'avoir administré un site internet mettant en ligne des centaines de milliers de deepfakes à caractère sexuel. L'enquête réalisée ici entre la France et les États-Unis a comptabilisé 14 000 victimes présumées originaires de tout pays, dont les photos ont donc été truquées. Il quitte le terrain politique, au moins temporairement lui. Jean-Michel Aulas se met en retrait de son poste d'opposant en chef à la mairie de Lyon après une plainte pour viol concernant un de ses anciens conseillers. C'est ce qu'a annoncé hier son groupe, Cœur Lyonnais, deux jours après les premiers articles sur cette plainte. La veille, Jean-Michel Aulas avait pourtant refusé de se mettre en retrait de la métropole de Lyon, dont il est premier vice-président depuis mars, et ce malgré les appels de la présidente LR, Véronique Sarcelli, et des élus de la majorité. Un processus relancé grâce à la levée du veto hongrois ici. L'Union européenne a annoncé hier qu'elle reprendrait formellement dès lundi les négociations avec l'Ukraine en vue de son adhésion. En rapprochant nos nations, nous renforçons la paix, la sécurité et la prospérité sur l'ensemble de notre continent, a salué Ursula von der Leyen, présidente de la Commission européenne. Brigitte Macron, Nicolas Sarkozy, François Hollande ou encore Lynn Renault étaient présents. Les obsèques de Bernadette Chirac ont eu lieu hier en la basilique Sainte-Clotilde à Paris, dans le 7e arrondissement de la capitale, un lieu symbolique pour le couple qu'elle forma avec l'ancien président de la République. Bernadette et Jacques Chirac s'étaient en effet mariés dans la chapelle Sainte-Clotilde toute proche, où s'étaient également tenues les obsèques de la fille aînée du couple, Laurence, en 2016. Des piscines californiennes à la campagne normande, ces peintures aux lignes sensuelles et aux couleurs chatoyantes auront marqué l'art contemporain, elle. David Hockney est mort à Londres à l'âge de 88 ans, a-t-on appris hier. Figure majeure du mouvement pop art, le dandy anglais était l'un des artistes britanniques les plus reconnus du XXe siècle. Sport maintenant et rugby, place aux phases finales du top 14 ce samedi. Le premier barrage oppose la section paloise au Racing 92 et débutera à 21h05 au stade du Hameau ce soir. Quatrième de la saison régulière, les Béarnais retrouvent ici les phases finales pour la première fois depuis 26 ans et tenteront donc de confirmer leur excellente saison face à des Franciliens en quête d'exploit, il faut le dire. Le vainqueur décrochera en tout cas son billet pour la demi-finale face au Stade Toulousain, leader du championnat. L'autre barrage de top 14 lui opposera demain dimanche le Stade Français à La Rochelle. C'est l'aboutissement d'un projet de longue haleine pour l'Automobile Club de l'Ouest. L'organisateur des 24 heures du Mans a annoncé hier que des voitures à hydrogène participeront à la course mythique à partir de 2030 dans la catégorie hypercar, aux côtés de véhicules hybrides. Une annonce faite à la veille du départ de la 94e édition des 24 heures du Mans. Hier, les 186 pilotes engagés dans la plus grande course endurance auto au monde ont défilé dans les rues du centre-ville à bord de voitures de collection avant le grand lancement prévu à 16h ce samedi. Puis enfin, attention, si vous passez le week-end en Nouvelle-Aquitaine, les journées d'aujourd'hui et de demain sont classées en risque maximal pour les courants de baïne sur le littoral aquitain, alerte la préfète. Durant ces deux jours, ces courants seront particulièrement forts et pourraient facilement entraîner les nageurs vers le large, a précisé la préfecture. Le courant de baïne conduit à la formation d'une cuvette qui se remplit d'eau entre deux bancs de sable avant d'entraîner violemment les baigneurs au large. En mai dernier, un homme de 60 ans et une Allemande sont mortes, emportées par des baïnes en Gironde. C'est la fin de cette édition. Merci de l'avoir suivi.

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1: Bonjour, bonjour à tous. C'est le prix du journal week-end et les 2150 mètres de la piste corde à gauche à l'hippodrome d'Anguin qui sera le théâtre du Quintet Plus de ce samedi 13 juin 2026. Réservé aux seuls chevaux âgés de 5 à 11 ans n'ayant pas gagné 455 000 euros, ils seront 16 à s'élancer derrière les ailes de l'autostart. Départ prévu 15h15. En tête de notre sélection, le 5, Lancier du Goutier, cheval de classe. Il sera logiquement le grand favori de cette épreuve. Suivi du 12, Colbert WF, confié à Eric Raffin pour l'occasion. Le 11, Jazzman, s'il fournit sa vraie valeur, sa place est sur le podium. Le 9, Indie Rock, va découvrir la piste d'Anguin avec de légitimes ambitions. Et enfin, le 9, Phantom Express, bénéficiant de la confiance de son entraînement. Il complétera notre sélection. Une sélection que vous pouvez retrouver sur ma chaîne YouTube Tom Kazak, les pronostics qui piquent avec mes dernières minutes. Donc notre choix aujourd'hui, premier le 5, Lancier du Goutier. Second le 12, Colbert WF. Troisième le 11, Jazzman. Quatrième le 8, Indie Rock. Cinquième le 9, Pantone Express. Le second choix le 7, le 10 et le 15. Et à vous la fortune!

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1: Vendredi 19 juin, à partir de 19h, venez fêter l'été dans le cœur du bourg de Saint-Marc-du-Désert. Au programme, artistes amateurs et professionnels vont se succéder tout au long de la soirée sur trois scènes, pop, rock, rap, percussions africaines, folk, chansons françaises, des styles aussi variés qu'éclectiques pour faire bouger petits et grands. Les bars et la restauration seront gérés par l'association interprofessionnelle martienne en co-organisation avec la municipalité et des food trucks. Samedi 20 juin à la Guinguette, parking de l'étang au Gavre, fête de la musique organisée par l'association à l'Assaut du Bois à partir de 19h. Un événement gratuit ouvert à tous, petits et grands, avec bar et restauration sur place. Vendredi 19 juin à partir de 19h, place Winterton à Saffré, Saffré de la musique. Organisée par l'association Isaac en partenariat avec la mairie de Saffré, cette deuxième édition promet une soirée vibrante avec la Batucada de Nord-sur-Erdre, une dizaine de groupes pour des concerts en tout genre, feu d'artifice et DJ set. Bar et food truck sur place. Samedi 20 juin à 19h15, fête de la musique à Nozay. Un moment festif autour de concerts et d'un feu d'artifice à la tombée de la nuit. Bar et restauration sur place. Dimanche 14 juin de 10h à 19h, premier marché artisanal sur le port de Suzet-sur-Erdre. Une organisation du collectif Rouge Citron. Vous y trouverez brocantes, bijoux, accessoires, sacs et bien d'autres choses. Samedi 20 juin à partir de 19h, fête de la musique à Louis Fer avec différents concerts, batterie fanfare, danse country et DJ Noah. Bar, planche apéro et restauration sur place, une organisation du comité des fêtes de Louis Fer. A l'occasion de la fête de la musique, le vendredi 19 juin à partir de 18h, la ville de Nord-sur-Erdre organise une soirée de concerts dans les rues du centre-ville. La musique sera présente et les groupes amateurs seront à l'honneur.
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4: Bonjour à tous. Une cérémonie marquée par une vive émotion. Plusieurs centaines de personnes ont assisté hier après-midi aux obsèques de la collégienne Liana, 11 ans, retrouvée morte le 4 juin dans le Gers. Lors de cette cérémonie, le maire de Fleurance a salué le courage et la dignité des parents de Liana. Nous ne disons pas au revoir à un symbole, à une lutte, mais à un enfant de 11 ans et demi. Nous ne sommes pas dans un combat, mais un deuil, a ajouté l'édile, avant que la famille ne se recueille dans la plus stricte intimité pour l'inhumation de la fillette. D'autres obsèques, celles de Bernadette Chirac, ont eu lieu pour leur part en la basilique Sainte-Clotilde à Paris, dans le 7e arrondissement, hier. Plusieurs personnalités y étaient présentes, comme l'épouse d'Emmanuel Macron, Brigitte Macron, mais aussi l'ancien couple présidentiel François Hollande et Julie Gayet, ou encore Michel Larocque, Muriel Robin et Lynn Renault. Un processus relancé grâce à la levée du veto hongrois ici. L'Union européenne a annoncé hier qu'elle reprendrait formellement dès lundi les négociations avec l'Ukraine en vue de son adhésion. En rapprochant nos nations, nous renforçons la paix, la sécurité et la prospérité sur l'ensemble de notre continent, a salué Ursula von der Leyen, présidente de la Commission européenne. Antivirus maintenant. La mission lancée en Argentine pour identifier l'origine des contaminations du MV Hondius a rendu un rapport préliminaire. Aucun des rongeurs capturés et analysés dans la province argentine de Mendoza, dans l'ouest du pays, n'appartenait à l'espèce pouvant être porteuse de la souche Andes, transmissible entre êtres humains. Voilà ce qu'a déclaré en tout cas hier le ministère de la Santé argentin. Sport et rugby rapidement. Les phases finales du top 14 débutent ce week-end. Premier rendez-vous, ce sera ce samedi soir avec le barrage entre la section paloise et le Racing 92. Coup d'envoi de cette rencontre, ce sera à 21h05. Et puis, l'homme le plus riche du monde a battu un nouveau record. La fortune d'Elon Musk a franchi le seuil symbolique de 1000 milliards de dollars hier. La société du milliardaire d'origine sud-africaine, SpaceX, a en effet réalisé son entrée en bourse quelques minutes plus tôt. L'action de la société aérospatiale s'est alors échangée à 150 dollars pour ses premiers pas à Wall Street, soit une hausse de 11% par rapport au prix initial défini pour cette entrée en bourse. C'est la fin de cette édition. Merci de l'avoir suivi.
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5: Et en ce samedi 13 juin, bonne fête aux Antoine. Les Béliers, grâce à votre charisme, vous parviendrez à faire avancer ce projet qui vous tient tant à cœur. Les Taureaux, vous pourrez compter sur l'imagination de votre partenaire. Gémeaux, votre assurance naturelle jouera en votre faveur et donnera du poids à vos arguments. Les Cancers, le moment est marqué par une stabilité retrouvée. Les Lions, vous avez accès à des opportunités jusque-là inattendues. Les Vierges, une phase matériellement favorable s'annonce. Balance, vous choisissez des mots qui toucheront votre partenaire. Les Scorpions, vous aurez besoin de vous changer les idées. Sagittaire, vos inquiétudes financières s'estomperont peu à peu. Les Capricornes, votre moitié vous concoctera une petite surprise qui vous ouvrira de nouvelles perspectives. Verseau, les changements qui s'opèrent actuellement élargissent nettement votre horizon. Enfin les Poissons, vous saurez arriver à vos fins avec subtilité. Bonne journée et à demain.

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1: Bonjour, bonjour à tous. C'est le prix du journal week-end et les 2150 mètres de la piste corde à gauche à l'hippodrome d'Anguin qui sera le théâtre du quintet plus de ce samedi 13 juin 2026. Réservé aux seuls chevaux âgés de 5 à 11 ans n'ayant pas gagné 455 000 euros, ils seront 16 à s'élancer derrière les ailes de l'autostart. Départ prévu 15h15. En tête de notre sélection, le 5, Lancier du Goutier, cheval de classe. Il sera logiquement le grand favori de cette épreuve. Suivi du 12, Colbert WF confie à Eric Raffin pour l'occasion. Le 11, Jazzman, s'il fournit sa vraie valeur, sa place est sur le podium. Le 9, Indie Rock, va découvrir la piste d'Anguin avec de légitimes ambitions. Et enfin, le 9, Phantom Express, bénéficiant de la confiance de son entraînement, il complétera notre sélection. Une sélection que vous pouvez retrouver sur ma chaîne YouTube Tom Kazak, les pronostics qui piquent avec mes dernières minutes. Donc, notre choix aujourd'hui, premier, le 5, Lancier du Goutier. Second, le 12, Colbert WF. Troisième, le 11, Jazzman. Quatrième, le 8, Indie Rock. Cinquième, le 9, Panton Express. Le second choix, le 7, le 10 et le 15. Et à vous la fortune!

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2: Bonjour à tous. Économie. Avec l'introduction en bourse démesurée de SpaceX, la fortune d'Elon Musk atteint 1000 milliards de dollars. L'action SpaceX a bondi de 18% hier lors de ses premiers échanges au Nasdaq à Wall Street, valorisant la firme à plus de 2000 milliards de dollars. La société, toujours déficitaire et dont le chiffre d'affaires reste modeste, a donc réussi son pari de vendre aux investisseurs les projets irréalistes de son fondateur. Toutes les mairies du Gers avaient été appelées à établir un moment de recueillement devant les hôtels de ville et mettre les drapeaux en berne. Les obsèques de Liana, collégienne de 11 ans, retrouvée morte le 4 juin dernier, se sont déroulées hier dans le cimetière de Florence. C'est la ville où elle était scolarisée. Plus de 400 personnes étaient présentes pour l'occasion. Après cette cérémonie ouverte au public, la famille et les proches de la fillette se sont recueillis dans la plus stricte intimité pour son inhumation. Un informaticien âgé de 47 ans sera lui jugé le 7 juillet prochain par le tribunal de Paris. Il est accusé d'avoir administré un site internet mettant en ligne des centaines de milliers de deepfakes à caractère sexuel. L'enquête réalisée ici entre la France et les États-Unis a comptabilisé 14 000 victimes présumées originaires de tout pays, dont les photos ont donc été truquées. Il quitte le terrain politique, au moins temporairement lui. Jean-Michel Aulas se met en retrait de son poste d'opposant en chef à la mairie de Lyon après une plainte pour viol concernant un de ses anciens conseillers. C'est ce qu'a annoncé hier son groupe, Cœur Lyonnais, deux jours après les premiers articles sur cette plainte. La veille, Jean-Michel Aulas avait pourtant refusé de se mettre en retrait de la métropole de Lyon, dont il est premier vice-président depuis mars, et ce malgré les appels de la présidente LR, Véronique Sarcelli, et des élus de la majorité. Un processus relancé grâce à la levée du veto hongrois ici. L'Union européenne a annoncé hier qu'elle reprendrait formellement dès lundi les négociations avec l'Ukraine en vue de son adhésion. En rapprochant nos nations, nous renforçons la paix, la sécurité et la prospérité sur l'ensemble de notre continent, a salué Ursula von der Leyen, présidente de la Commission européenne. Brigitte Macron, Nicolas Sarkozy, François Hollande ou encore Lynn Renault étaient présents. Les obsèques de Bernadette Chirac ont eu lieu hier en la basilique Sainte-Clotilde à Paris, dans le 7e arrondissement de la capitale. Un lieu symbolique pour le couple qu'elle forma avec l'ancien président de la République. Bernadette et Jacques Chirac s'étaient en effet mariés dans la chapelle Sainte-Clotilde toute proche, où s'étaient également tenues les obsèques de la fille aînée du couple, Laurence, en 2016. Des piscines californiennes à la campagne normande, ces peintures aux lignes sensuelles et aux couleurs chatoyantes auront marqué l'art contemporain, elle. David Hockney est mort à Londres à l'âge de 88 ans, a-t-on appris hier. Figure majeure du mouvement pop art, le dandy anglais était l'un des artistes britanniques les plus reconnus du XXe siècle. Sport maintenant et rugby, place aux phases finales du top 14 ce samedi. Le premier barrage oppose la section paloise au Racing 92 et débutera à 21h05 au stade du Hameau ce soir. Quatrième de la saison régulière, les Béarnais retrouvent ici les phases finales pour la première fois depuis 26 ans et tenteront donc de confirmer leur excellente saison face à des Franciliens en quête d'exploit, il faut le dire. Le vainqueur décrochera en tout cas son billet pour la demi-finale face au Stade Toulousain, leader du championnat. L'autre barrage de top 14 lui opposera demain dimanche le Stade Français à La Rochelle. C'est l'aboutissement d'un projet de longue haleine pour l'Automobile Club de l'Ouest. L'organisateur des 24 heures du Mans a annoncé hier que des voitures à hydrogène participeront à la course mythique à partir de 2030 dans la catégorie hypercar aux côtés de véhicules hybrides. Une annonce faite à la veille du départ de la 94e édition des 24 heures du Mans. Hier, les 186 pilotes engagés dans la plus grande course endurance auto au monde ont défilé dans les rues du centre-ville à bord de voitures de collection avant le grand lancement prévu à 16h ce samedi. Puis enfin, attention si vous passez le week-end dans Nouvelle-Aquitaine. Les journées d'aujourd'hui et de demain sont classées en risque maximal pour les courants de baïne sur le littoral aquitain, alerte la préfète. Durant ces deux jours, ces courants seront particulièrement forts et pourraient facilement entraîner les nageurs vers le large, a précisé la préfecture. Le courant de baïne conduit à la formation d'une cuvette qui se remplit d'eau entre deux bancs de sable avant d'entraîner violemment les baigneurs au large. En mai dernier, un homme de 60 ans et une Allemande sont mortes, emportées par des baïnes en Gironde. C'est la fin de cette édition. Merci de l'avoir suivie.

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1: Bonjour à tous. Presque 50 ans après Rencontre du troisième type en 1977 et plus de 4 décennies après E.T. l'extraterrestre en 1982, Steven Spielberg signe Disclosure Day. Philippe Fournier.
2: Qu'est-ce que t'as volé ?
3: Des secrets.
4: Pour le cinéaste américain, ces trois films constituent les trois actes d'une histoire qui a toujours posé la même question, à savoir, que ferions-nous face à une présence extraterrestre ? Dans la bande-annonce de ce super film, on entend une menace a été lancée de révéler au grand public des documents gouvernementaux longtemps restés confidentiels. Récemment, Barack Obama a déclaré qu'il pourrait exister des extraterrestres. Donald Trump a promis de rendre public des dossiers détenus par l'État américain au sujet d'une présence venue d'un autre monde.
1: Et vous, que feriez-vous si les extraterrestres venaient à notre rencontre ? Également à l'affiche cette semaine, Le Vertige de Quentin Dupieux avec Alain Chabat, Jonathan Cohen et Anis de Moustier. Jacques se rend chez son ami Bruno pour lui annoncer une nouvelle importante. L'humanité tout entière vit dans une simulation. Également l'affiche cette semaine de Furious, de Kenji Tanigaki et Kensuke Sonomura. Après l'enlèvement de sa fille par un réseau criminel et face à l'inaction de la police, Wong Wei se lance dans une traque implacable pour la retrouver. Son seul allié, Nevin, est un journaliste tenace dont la femme a mystérieusement disparu. Unis par un même désir de vengeance, ces deux hommes que tout oppose affrontent les ravisseurs. Fils de personne avec Romain Duris également l'affiche cette semaine. Une année italienne de Laura Samani. The Christophers de Steven Soderbergh ou encore D'un monde à l'autre, un documentaire signé Jérémy Régnier. Second Life de Laurence Lama également l'affiche cette semaine. Et puis Ma famille chérie avec à l'affiche Élodie Bouchèze et Jeanne Balibar. Très bonne semaine ciné à tous.

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Et en ce samedi 13 juin, bonne fête aux Antoine. Les Béliers, grâce à votre charisme, vous parviendrez à faire avancer ce projet qui vous tient tant à cœur. Les Taureaux, vous pourrez compter sur l'imagination de votre partenaire. Gémeaux, votre assurance naturelle jouera en votre faveur et donnera du poids à vos arguments. Les Cancers, le moment est marqué par une stabilité retrouvée. Les Lions, vous avez accès à des opportunités jusque-là inattendues. Les Vierges, une phase matériellement favorable s'annonce. Balance, vous choisissez des mots qui toucheront votre partenaire. Les Scorpions, vous aurez besoin de vous changer les idées. Sagittaire, vos inquiétudes financières s'estomperont peu à peu. Les Capricornes, votre moitié vous concoctera une petite surprise qui vous ouvrira de nouvelles perspectives. Verseau, les changements qui s'opèrent actuellement élargissent nettement votre horizon. Enfin les Poissons, vous saurez arriver à vos fins avec subtilité. Bonne journée et à demain.

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1: Bonjour, bonjour à tous. C'est le prix du journal week-end et les 2150 mètres de la piste corde à gauche à l'hippodrome d'Anguin qui sera le théâtre du Quintet Plus de ce samedi 13 juin 2026. Réservé aux seuls chevaux âgés de 5 à 11 ans n'ayant pas gagné 455 000 euros, ils seront 16 à s'élancer derrière les ailes de l'autostart. Départ prévu 15h15. En tête de notre sélection, le 5, Lancier du Goutier, cheval de classe. Il sera logiquement le grand favori de cette épreuve. Suivi du 12, Colbert WF, confié à Eric Raffin pour l'occasion. Le 11, Jazzman, s'il fournit sa vraie valeur, sa place est sur le podium. Le 9, Indie Rock, va découvrir la piste d'Anguin avec de légitimes ambitions. Et enfin, le 9, Phantom Express, bénéficiant de la confiance de son entraînement. Il complétera notre sélection. Une sélection que vous pouvez retrouver sur ma chaîne YouTube, Tom Kazak, les pronostics qui piquent avec mes dernières minutes. Donc, notre choix aujourd'hui, premier, le 5, Lancier du Goutier. Second, le 12, Colbert WF. Troisième, le 11, Jazzman. Quatrième, le 8, Indie Rock. Cinquième, le 9, Pantone Express. Le second choix, le 7, le 10 et le 15. Et à vous la fortune!

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1: Dimanche 14 juin de 10h à 19h, premier marché artisanal sur le port de Suzet-sur-Erdre. Une organisation du collectif Rouge Citron. Vous y trouverez brocantes, bijoux, accessoires, sacs et bien d'autres choses. À l'occasion de la fête de la musique, le vendredi 19 juin à partir de 18h, la ville de Nord-sur-Erdre organise une soirée de concert dans les rues du centre-ville. La musique sera présente et les groupes amateurs seront à l'honneur. Samedi 20 juin à la Guinguette, parking de l'étang au Gavre, fête de la musique organisée par l'association à l'Assaut du Bois à partir de 19h. Un événement gratuit ouvert à tous, petits et grands, avec bar et restauration sur place. Vendredi 19 juin à partir de 19h, venez fêter l'été dans le cœur du bourg de Saint-Marc-du-Désert. Au programme, artistes amateurs et professionnels vont se succéder tout au long de la soirée sur trois scènes, pop, rock, rap, percussions africaines, folk, chansons françaises, des styles aussi variés qu'éclectiques pour faire bouger petits et grands. Les bars et la restauration seront gérés par l'association interprofessionnelle martienne en co-organisation avec la municipalité et des food trucks. Samedi 20 juin à 19h15, fête de la musique à Nozay. Un moment festif autour de concerts et d'un feu d'artifice à la tombée de la nuit. Bar et restauration sur place. Samedi 20 juin à partir de 19h, fête de la musique à Louis Ferre avec différents concerts, batterie fanfare, danse country et DJ Noah. Bar, planche apéro et restauration sur place, une organisation du comité des fêtes de Louis Ferre. Vendredi 19 juin à partir de 19h, place Winterton à Saffré, Saffré de la musique. Organisée par l'association Isaac en partenariat avec la mairie de Saffré, cette deuxième édition promet une soirée vibrante avec la Batucada de Nord-sur-Erdre, une dizaine de groupes pour des concerts en tout genre, feux d'artifice et DJ set. Bar et food truck sur place.
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0: Ted Fleetwood Mac comme mise en oreille pour ouvrir cette nouvelle édition de Flashback, c'était Don't Stop, extrait de leur album Rumours, une chanson qui est devenue un hymne du groupe et un classique du pop-rock des années 70.
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0: Salut et tout doux, je suis ravi de vous accueillir sur Radio Atlantis avec tout le gratin du rock américain du 20e siècle d'ici 13h qui va venir vous chatouiller les oreilles avec entre autres Tom Petty, les Beach Boys ou encore les Doobie Brothers. Donc installez-vous confortablement pour recevoir ce chanteur-compositeur majeur du rock californien. Il s'appelle Jackson Brown, dont les chansons ont été reprises par les Eagles, Linda Ronstadt ou encore les Birds. Voici un extrait de l'album Looking East qui est paru en 1996. Il s'appelle The Barricades of Heaven, histoire de vous souhaiter la bienvenue sur Radio Atlantis.

Radio Atlantis Flashback avec le groupe Américain et un de leurs plus grands succès sorti en 1975. C'est un véritable pilier du rock californien, produit par George Martin, qui s'occupait en son temps d'un petit groupe anglais du nom des Beatles. Je ne sais pas si ça vous parle. En tout cas, le morceau, c'était Sister Golden Hair. La suite avec un véritable bijou, un morceau du groupe californien qui s'appelle V-Nice, que je vous ai déjà passé il y a quelque temps dans Flashback. C'est un son typique West Coast. Écoutez bien ce morceau, il est absolument magnifique. Il s'appelle Running Home sur Radio Atlantis.

0: Un grand classique du rock californien qui a immédiatement propulsé Christopher Cross au sommet des charts et dont les chœurs sont assurés par Michael McDonald des Doobie Brothers. C'était son premier single qui est sorti en 1980, Ride Like the Wind sur Radio Atlantis. Voilà, dans un instant, vous allez retrouver un quatuor incontournable des années 70. Ça sera juste après la pause. Alors, à tout de suite. 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

Flashback, soyez bienvenue si vous nous rejoignez à l'instant sur Radio Atlantis avec un chanteur américain du nom de Gigi Kale pour Mama Don't. C'est une chanson qui est parue en 1980 dont Eric Clapton lui-même disait qu'il jouait comme si le temps n'avait aucune importance. Gigi Kale a donc influencé Clapton lui-même mais également Mark Knopfler des Dire Straits pour ne citer que les plus connus. Et que vous, donc, vous allez entendre Gigi Kale dans la foulée de ce quatuor des années 70. Crosby, Stills, Nash & Young et ce titre majeur qui est le morceau d'ouverture de l'album Déjà Vu. Voici un cocktail de folk acoustique et de rock électrique du nom de Carry On sur Radio Atlantis.

Radio Atlantis Flashback avec cette reprise très vitaminée de That Will Be The Day. C'est un standard de Buddy Holly repris par Linda Ronstadt en 1976. Linda Ronstadt, c'est une grande dame américaine du country rock, du folk et voire même du jazz qui a quand même plus de 40 albums à son actif et elle a en vendu la bagatelle de plus de 100 millions, ce qui est tout à fait colossal. Elle a dû prendre malheureusement sa retraite en 2011 en raison d'une maladie neurologique qui affectait sa voix. Voilà, vous savez tout dans l'immédiat. Direction la plage avec les Beach Boys et leur méga tube paru en 66. Voici Baba Brain sur Radio Atlantis. 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

0: Flashback avec un des grands classiques de Tom Petty et de ses Heartbreakers sur Radio Atlantis. C'était Learning to Fly, sorti en 91 sur l'album Into the Great Wide Open. C'est un morceau qui servira de pilier à ses concerts jusqu'à la fin de sa carrière. Voilà, bah écoutez, juste après la pause, on va retrouver les Eagles avec un de leurs titres phares. Donc, à tout de suite.
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2: Bonjour à tous. Presque 50 ans après Rencontre du troisième type en 1977 et plus de 4 décennies après E.T. l'extraterrestre en 1982, Steven Spielberg signe Disclosure Day. Philippe Fournier.
3: Qu'est-ce que t'as volé ?
4: Des secrets.
5: Pour le cinéaste américain, ces trois films constituent les trois actes d'une histoire qui a toujours posé la même question, à savoir, que ferions-nous face à une présence extraterrestre ? Dans la bande-annonce de ce super film, on entend une menace a été lancée de révéler au grand public des documents gouvernementaux longtemps restés confidentiels. Récemment, Barack Obama a déclaré qu'il pourrait exister des extraterrestres. Donald Trump a promis de rendre public des dossiers détenus par l'État américain au sujet d'une présence venue d'un autre monde.
2: Et vous, que feriez-vous si les extraterrestres venaient à notre rencontre ? Également l'affiche cette semaine, Le Vertige de Quentin Dupieux avec Alain Chabat, Jonathan Cohen et Anis de Moustier. Jacques se rend chez son ami Bruno pour lui annoncer une nouvelle importante. L'humanité tout entière vit dans une simulation. Également l'affiche cette semaine de Furious, de Kenji Tanigaki et Kensuke Sonomura. Après l'enlèvement de sa fille par un réseau criminel et face à l'inaction de la police, Wong Wei se lance dans une traque implacable pour la retrouver. Son seul allié, Nevin, est un journaliste tenace dont la femme a mystérieusement disparu. Unis par un même désir de vengeance, ces deux hommes que tout oppose affrontent les ravisseurs. Fils de personne avec Romain Duris également l'affiche cette semaine. Une année italienne de Laura Samani. The Christophers de Steven Soderbergh ou encore D'un monde à l'autre, un documentaire signé Jérémy Régnier, Second Life de Laurence Lama, également l'affiche cette semaine, et puis Ma famille chérie avec à l'affiche Élodie Bouchez et Jeanne Balibar. Très bonne semaine ciné à tous.
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6: Bonjour, bonjour à tous. C'est le prix du journal week-end et les 2150 mètres de la piste corde à gauche à l'hippodrome d'Anguin qui sera le théâtre du Quintet Plus de ce samedi 13 juin 2026. Réservé aux seuls chevaux âgés de 5 à 11 ans n'ayant pas gagné 455 000 euros, ils seront 16 à s'élancer derrière les ailes de l'autostart. Départ prévu 15h15. En tête de notre sélection, le 5, Lancier du Goutier, cheval de classe. Il sera logiquement le grand favori de cette épreuve. Suivi du 12, Colbert WF, confié à Eric Raffin pour l'occasion. Le 11, Jazzman, s'il fournit sa vraie valeur, sa place est sur le podium. Le 9, Indie Rock, va découvrir la piste d'Anguin avec de l'égit

0: Teams ambitions et enfin le 9 Pantom Express bénéficiant de la confiance de son entraînement, il complétera notre sélection. Une sélection que vous pouvez retrouver sur ma chaîne YouTube Tom Kazak, les pronostics qui piquent avec mes dernières minutes. Donc notre choix aujourd'hui, premier le 5, Lancier du Goutier. Second le 12, Colbert WF. Troisième le 11, Jasmine. Quatrième le 8, Indy Rock. Cinquième le 9, Pantom Express. Le second choix le 7, le 10 et le 15. Et à vous la fortune!
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Merci d'être fidèle à Radio Atlantis pour la troisième partie de Flashback jusqu'à 13h. Et je vous le disais tout à l'heure, avec un grand classique des Eagles qui a marqué un tournant dans leur carrière, puisque c'est leur premier numéro 1 dans les charts aux USA. Il est sorti en 1975 comme single principal de l'album du même nom. Voici One of These Nights pour un très bon début d'après-midi sur Radio Atlantis.

Just All Right, un des grands classiques des Doobie Brothers, extrait de leur second album Toulouse Street, sorti en 1972. C'est une chanson qui est reprise du répertoire des Byrds, un des plus grands groupes de folk rock des années 60 aux États-Unis. La suite avec un fils d'eux, il s'appelle Arlo Guthrie, fils de donc Woody Guthrie, une légende du folk américain. Cette chanson a été écrite par Steve Goodman en 1971, interprétée par Arlo l'année suivante. Elle a rencontré un succès mondial et est devenue un des grands classiques du folk américain. Alors en route pour The City of New Orleans sur Radio Atlantis. 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

0: des spécialités de Flashback sur Radio Atlantis, c'est de vous faire découvrir des chanteurs qu'on n'entend pas partout. Celui-ci en est un. Il s'appelle Jesse Colin Young. C'est un chanteur guitariste américain qui a fondé le groupe folk rock des Youngbloods à la fin des années 60, avant d'entamer une carrière solo qui mêle le folk, le jazz, le blues et le country. La chanson s'appelait Song for July, extrait de l'album du même nom. C'est une chanson que Jesse Colin a dédiée à sa fille et qui incarne l'esprit cool et apaisé du début des années 70 en Californie. Voilà, tout est dit. J'espère que vous avez passé un bon moment en écoutant cette édition de Flashback, que vous pouvez retrouver en podcast sur Deezer ainsi que sur radioatlantis.fr/flashback. Un grand merci aux deux gardements de la radio, Christophe le boss et Emeric le technicien en bon état. Prochain rendez-vous Flashback, jeudi à 19h. D'ici là, portez-vous bien, bon appétit si vous êtes à table et un excellent week-end sur Radio Atlantis. Il est 13h, salut, bye. 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
2: Bonjour à tous. Rugby, place aux phases finales du top 14 ce samedi. Le premier barrage oppose la section paloise au Racing 92 au stade du Hameau. Ça sera dès 21h05 ce soir. Quatrième de la saison régulière, les Béarnais retrouvent ici les phases finales pour la première fois depuis 26 ans et tenteront de confirmer leur excellente saison face à des Franciliens en quête d'exploit. Le vainqueur décrochera lui son billet pour la demi-finale face au stade toulousain, leader du championnat. L'autre barrage lui opposera demain dimanche le stade français à La Rochelle. Football maintenant, alors que la Coupe du Monde 2026 a débuté jeudi soir. Les Français, eux, attendent avec impatience la première rencontre des Bleus face au Sénégal. Ce duel de la première journée du premier tour s'annonce vraiment spécial. Le tirage au sort a été taquin, en effet, avec cette affiche qui n'est pas sans rappeler le match d'ouverture de l'édition 2002. Plus de deux décennies plus tard, donc, la France aborde une nouvelle fois cette rencontre et le Mondial 2026 avec le statut d'immense favorite. Les Bleus peuvent avoir des certitudes en comptant sur des joueurs du calibre de Kylian Mbappé, meilleur buteur de l'édition 2022, ou encore d'Ousmane Dembélé, tout simplement Ballon d'Or 2025. C'est l'aboutissement d'un projet de longue haleine pour l'Automobile Club de l'Ouest ici. L'organisateur des 24 heures du Mans a annoncé hier que des voitures à hydrogène participeront à la course mythique à partir de l'année 2030 et dans la catégorie hypercar, aux côtés donc de véhicules hybrides. Une annonce faite à la veille du départ de la 94e édition des 24 heures du Mans. Hier, les 186 pilotes engagés dans la plus grande course d'endurance auto au monde ont défilé dans les rues du centre-ville à bord de voitures de collection avant le grand lancement donc de ces 24 heures du Mans prévu ce samedi après-midi, ça sera à 16h. Et puis enfin basket pour terminer, la finale NBA pourrait connaître un tournant décisif ce week-end. La nuit prochaine, les New York Knicks se déplaceront à San Antonio pour le match 5 avec l'occasion de décrocher le titre. Les Knicks mènent 3 victoires à 1. En effet, après un succès arraché 107-106 lors du match précédent, marqué par la plus grande remontée de l'histoire des finales NBA. Côté Spurs, tous les espoirs reposent sur Victor Wembanyama. Le Français devra guider son équipe dans ce match couperet pour éviter une élimination et prolonger la série devant son public texan.

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1: Vendredi 19 juin, à partir de 19h, venez fêter l'été dans le cœur du bourg de Saint-Marc-du-Désert. Au programme, artistes amateurs et professionnels vont se succéder tout au long de la soirée sur trois scènes, pop, rock, rap, percussions africaines, folk, chansons françaises, des styles aussi variés qu'éclectiques pour faire bouger petits et grands. Les bars et la restauration seront gérés par l'association interprofessionnelle Martienne en co-organisation avec la municipalité et des food trucks. Samedi 20 juin à la Guinguette, parking de l'étang au Gavre, fête de la musique organisée par l'association à l'Assaut du Bois à partir de 19h. Un événement gratuit ouvert à tous, petits et grands, avec bar et restauration sur place. Vendredi 19 juin à partir de 19h, place Winterton à Saffré, Saffré de la musique. Organisée par l'association Isaac en partenariat avec la mairie de Saffré, cette deuxième édition promet une soirée vibrante avec la Batucada de Nord-sur-Erdre, une dizaine de groupes pour des concerts en tout genre, feux d'artifice et DJ set, bar et food truck sur place. Dimanche 14 juin de 10h à 19h, premier marché artisanal sur le port de Suzet-sur-Erdre. Une organisation du collectif Rouge Citron. Vous y trouverez brocantes, bijoux, accessoires, sacs et bien d'autres choses. À l'occasion de la fête de la musique, le vendredi 19 juin à partir de 18h, la ville de Nord-sur-Erdre organise une soirée de concert dans les rues du centre-ville. La musique sera présente et les groupes amateurs seront à l'honneur. Samedi 20 juin à 19h15, fête de la musique à Nozay. Un moment festif autour de concerts et d'un feu d'artifice à la tombée de la nuit, bar et restauration sur place. Samedi 20 juin à partir de 19h, fête de la musique à Louis Faire avec différents concerts, batterie fanfare, danse country et DJ Noah. Bar, planche apéro et restauration sur place, une organisation du comité des fêtes de Louis Faire.
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1: Bonjour à tous. Presque 50 ans après Rencontre du troisième type en 1977 et plus de 4 décennies après E.T. l'extraterrestre en 1982, Steven Spielberg signe Disclosure Day. Philippe Fournier.
2: Qu'est-ce que t'as volé ?
3: Des secrets.
4: Pour le cinéaste américain, ces trois films constituent les trois actes d'une histoire qui a toujours posé la même question, à savoir, que ferions-nous face à une présence extraterrestre ? Dans la bande-annonce de ce super film, on entend une menace a été lancée de révéler au grand public des documents gouvernementaux longtemps restés confidentiels. Récemment, Barack Obama a déclaré qu'il pourrait exister des extraterrestres. Donald Trump a promis de rendre public des dossiers détenus par l'État américain au sujet d'une présence venue d'un autre monde.
1: Et vous, que feriez-vous si les extraterrestres venaient à notre rencontre ? Également à l'affiche cette semaine, Le Vertige de Quentin Dupieux avec Alain Chabat, Jonathan Cohen et Anis de Moustier. Jacques se rend chez son ami Bruno pour lui annoncer une nouvelle importante. L'humanité tout entière vit dans une simulation. Également l'affiche cette semaine de Furious, de Kenji Tanigaki et Kensuke Sonomura. Après l'enlèvement de sa fille par un réseau criminel et face à l'inaction de la police, Wong Wei se lance dans une traque implacable pour la retrouver. Son seul allié, Nevin, est un journaliste tenace dont la femme a mystérieusement disparu. Unis par un même désir de vengeance, ces deux hommes que tout oppose affrontent les ravisseurs. Fils de personne avec Romain Duris également l'affiche cette semaine. Une année italienne de Laura Samani. The Christophers de Steven Soderbergh ou encore D'un monde à l'autre, un documentaire signé Jérémy Régnier. Second Life de Laurence Lama également l'affiche cette semaine. Et puis Ma famille chérie avec à l'affiche Élodie Bouchèze et Jeanne Balibar. Très bonne semaine ciné à tous.

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1: Bonjour à tous. Rugby, place aux phases finales du top 14 ce samedi. Le premier barrage oppose la section paloise au Racing 92 au stade du Hameau. Ça sera dès 21h05 ce soir. Quatrième de la saison régulière, les Béarnais retrouvent ici les phases finales pour la première fois depuis 26 ans et tenteront de confirmer leur excellente saison face à des Franciliens en quête d'exploit. Le vainqueur décrochera lui son billet pour la demi-finale face au stade toulousain, leader du championnat. L'autre barrage lui opposera demain dimanche le stade français à La Rochelle. Football maintenant, alors que la Coupe du Monde 2026 a débuté jeudi soir, les Français, eux, attendent avec impatience la première rencontre des Bleus face au Sénégal. Ce duel de la première journée du premier tour s'annonce vraiment spécial. Le tirage au sort a été taquin en effet avec cette affiche qui n'est pas sans rappeler le match d'ouverture de l'édition 2002. Plus de deux décennies plus tard, donc, la France aborde une nouvelle fois cette rencontre et le Mondial 2026 avec le statut d'immense favorite. Les Bleus peuvent avoir des certitudes en comptant sur des joueurs du calibre de Kylian Mbappé, meilleur buteur de l'édition 2022, ou encore d'Ousmane Dembélé, tout simplement Ballon d'Or 2025. C'est l'aboutissement d'un projet de longue haleine pour l'Automobile Club de l'Ouest ici. L'organisateur des 24 heures du Mans a annoncé hier que des voitures à hydrogène participeront à la course mythique à partir de l'année 2030 et dans la catégorie hypercar, aux côtés donc de véhicules hybrides. Une annonce faite à la veille du départ de la 94e édition des 24 heures du Mans. Hier, les 186 pilotes engagés dans la plus grande course d'endurance auto au monde ont défilé dans les rues du centre-ville à bord de voitures de collection avant le grand lancement donc de ces 24 heures du Mans prévu ce samedi après-midi. Ça sera à 16h. Et puis enfin basket pour terminer, la finale NBA pourrait connaître un tournant décisif ce week-end. La nuit prochaine, les New York Knicks se déplaceront à San Antonio pour le match 5 avec l'occasion de décrocher le titre. Les Knicks mènent 3 victoires à 1. En effet, après un succès arraché 107-106 lors du match précédent, marqué par la plus grande remontée de l'histoire des finales NBA. Côté Spurs, tous les espoirs reposent sur Victor Wembanyama. Le Français devra guider son équipe dans ce match couperet pour éviter une élimination et prolonger la série devant son public texan.
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1: À l'occasion de la fête de la musique, le vendredi 19 juin, à partir de 18h, la ville de Nort-sur-Erdre organise une soirée de concert dans les rues du centre-ville. La musique sera présente et les groupes amateurs seront à l'honneur. Samedi 20 juin, à la Guinguette, parking de l'étang au Gavre, fête de la musique organisée par l'association à l'Assaut du Bois, à partir de 19h. Un événement gratuit ouvert à tous, petits et grands, avec bar et restauration sur place. Vendredi 19 juin, à partir de 19h, venez fêter l'été dans le cœur du bourg de Saint-Marc-du-Désert. Au programme, artistes amateurs et professionnels vont se succéder tout au long de la soirée sur trois scènes, pop, rock, rap, percussions africaines, folk, chansons françaises, des styles aussi variés qu'éclectiques pour faire bouger petits et grands. Les bars et la restauration seront gérés par l'association interprofessionnelle martienne en co-organisation avec la municipalité et des food trucks. Samedi 20 juin, à partir de 19h, fête de la musique à Louis Fer avec différents concerts, batterie fanfare, danse country et DJ Noah. Bar, planche apéro et restauration sur place, une organisation du comité des fêtes de Louis Fer. Samedi 20 juin à 19h15, fête de la musique à Nozay. Un moment festif autour de concerts et d'un feu d'artifice à la tombée de la nuit, bar et restauration sur place. Vendredi 19 juin, à partir de 19h, place Winterton à Saffré, Saffré de la musique. Organisée par l'association Isaac, en partenariat avec la mairie de Saffré, cette deuxième édition promet une soirée vibrante avec la Batucada de Nort-sur-Erdre, une dizaine de groupes pour des concerts en tout genre, feu d'artifice et DJ set. Bar et food truck sur place.
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2: Bonjour à tous. Il évoque un échec collectif. 9 jours après la découverte du corps de Liana dans le Gers, le plus haut procureur de France estime que l'affaire de la mort de la collégienne de 11 ans révèle une crise systématique qui dépasse la question des moyens de la seule institution judiciaire. Voilà ce qu'affirme donc ce samedi Rémy Heitz dans un entretien au journal Le Monde. Qu'il puisse y avoir des critiques, c'est légitime. Néanmoins, elles peuvent être perçues comme injustifiées quand elles proviennent de responsables qui font mine de découvrir une situation qui est connue de tous, a ajouté le magistrat. Justice, justement, 2 nouvelles plaintes visant Patrick Bruel ont été déposées hier au tribunal de Nanterre. L'une des 2 plaintes déposées par une psychothérapeute de 45 ans dénonce une tentative de viol et une agression sexuelle remontant à 2007 en marge du festival du film de La Réunion, dont Patrick Bruel était le parrain. La 2e plainte dénonce un viol et une agression sexuelle datant de 2012. Ces plaintes viendront s'ajouter aux faits auxquels le chanteur devra répondre, a déclaré leur avocate. Affaire de viol par soumission chimique, la métropole de Lyon retire temporairement ses délégations à Jean-Michel Aulas et à 2 autres élus. La présidente de la métropole a expliqué garantir ici l'exemplarité et le fonctionnement de l'institution métropolitaine qui est plongée en plein malaise. Une décision prise en parfait accord avec l'ex-patron de l'Olympique Lyonnais, a-t-il été précisé. Jusqu'ici, aucune durée maximale d'arrêt maladie n'était prévue par la loi. Et bien, en vertu d'une mesure introduite dans la loi de financement de la sécurité sociale, la durée des arrêts de travail sera désormais limitée à 1 mois pour une première prescription et à 2 mois pour une prolongation. Dans son projet initial, le gouvernement voulait pouvoir fixer cette limite à 15 jours pour un premier arrêt de travail prescrit par un médecin de ville et 30 jours à l'hôpital par décret. Mais les députés ont voté pour que la durée soit limitée à 1 mois dans les 2 cas, exigeant qu'elle soit inscrite dans la loi. La signature d'un accord de paix entre les États-Unis et l'Iran est prévue dans les 24 heures. Voilà en tout cas ce qu'avait annoncé ce samedi le Premier ministre pakistanais, dont le pays assure la médiation dans les efforts de négociation entre Téhéran et Washington. Une version rapidement démentie par l'Iran. Nous devons attendre pour connaître la date exacte de la signature. Ce ne sera pas demain dimanche, a déclaré donc le porte-parole de la diplomatie iranienne. Gros déploiement sécuritaire, ombre de la guerre au Moyen-Orient, imprévisibilité de Donald Trump. À 2 jours du G7 organisé à Évian en France, les derniers préparatifs sont toujours en cours. D'ailleurs, un rendez-vous devrait être fixé également mercredi soir au château de Versailles. Le programme prévoit une visite d'une exposition temporaire du château, puis un passage par la Galerie des Glaces avant un dîner de gala, un spectacle des grandes eaux nocturnes et un feu d'artifice. À ce stade, la présence de Donald Trump n'est pas confirmée. Oubliez Hollywood Boulevard en tout cas. Le temps d'une soirée, c'est au MetLife Stadium dans le New Jersey qu'il y aura la plus forte concentration d'étoiles aux États-Unis. Et pour cause, avant d'accueillir la finale de la Coupe du Monde 2026, l'entrée des Mets de New York sera cette nuit le théâtre du premier grand choc de ce mondial entre le Brésil, candidat naturel au sacre, et le Maroc, champion d'Afrique et demi-finaliste sortant. Côté brésilien, le match se jouera d'ailleurs sans Neymar. C'est ce qu'a annoncé le sélectionneur de la Seleção, l'italien Carlo Ancelotti. La star de 34 ans ne s'est pas entraînée depuis sa blessure le 17 mai, mais travaille d'arrache-pied pour se rétablir au plus vite. Quoi qu'il en soit, le coup d'envoi de la rencontre entre le Maroc et le Brésil sera donné à minuit heure française, soit une poignée d'heures après une autre rencontre lancée elle en prime time. Ici, le Qatar défiera la Suisse. Autre rencontre au programme également cette nuit, Haïti, Écosse lancée à 3h du matin et Australie, Turquie qui débutera dès 6h. Et puis rugby et top 14 enfin pour terminer. C'est une première historique pour la section paloise. Les Béarnais vont disputer la première phase finale du club ce samedi. Après être passés pendant plusieurs années pas loin du compte sans jamais parvenir à accrocher le top 6, les Palois ont enfin décroché leur ticket. Ils joueront en plus devant leur public au Hameau. Face à eux, c'est le Racing 92 qui débarque. Si les ciels et blancs sont déshabitués de cette période, ils avaient manqué la phase finale la saison passée. Les protégés de Patrice Conazzo savent que la mission sera donc compliquée à l'extérieur, mais ils comptent jouer leur chance à fond. Coup d'envoi de ce barrage tant attendu, ce sera ce soir à 21h05. C'est la fin de cette édition. Merci de l'avoir suivie.

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2: Bonsoir à tous. Oubliez Hollywood Boulevard, le temps d'une soirée, c'est au MetLife Stadium dans le New Jersey qu'il y aura la plus forte concentration d'étoiles aux États-Unis. Et pour cause, avant d'accueillir la finale de la Coupe du Monde 2026, l'antre des Mets de New York sera cette nuit le théâtre du premier grand choc de ce mondial entre le Brésil, candidat naturel au sacre, et le Maroc, champion d'Afrique et demi-finaliste sortant. Côté brésilien, le match se jouera sans Neymar, a annoncé le sélectionneur de la Seleção, l'italien Carlo Ancelotti. La star de 34 ans ne s'est pas entraînée depuis sa blessure le 17 mai, mais travaille d'arrache-pied pour se rétablir au plus vite, a assuré le coach. Le match sera donc lancé, lui, à minuit heure française pour les couches tard. Ce sera une poignée d'heures avant une autre rencontre lancée, elle, en prime time. Ici, le Qatar défiera la Suisse. Autre match prévu dans la nuit, Haïti-Écosse lancé cette fois à 3h du matin, heure de Paris, et Australie-Turquie qui débutera dès 6h. Rugby top 14, c'est une première historique pour la section paloise. Les Béarnais vont disputer la première phase finale du club ce samedi. Après être passés pendant plusieurs années pas loin du compte sans jamais parvenir à accrocher le top 6, les Palois ont enfin décroché leur ticket. Ils joueront en plus devant leur public au Hameau ce soir. Face à eux, c'est le Racing 92 qui débarque. Si les Ciel et Blancs sont des habitués de cette période, ils avaient manqué la phase finale la saison passée. Les protégés de Patrice Colazzo savent que la mission sera compliquée à l'extérieur, mais ils comptent jouer leur chance à fond. Coup d'envoi de ce barrage tant attendu, ce sera ce soir à 21h05. Basket, la finale de NBA pourrait, elle, connaître un tournant décisif ce week-end. La nuit prochaine, les New York Knicks se déplaceront à San Antonio pour le match 5 avec l'occasion de décrocher le titre. Les Knicks mènent en effet 3 victoires à 1 après un succès arraché 107 à 106 lors du match précédent, marqué d'ailleurs par la plus grande remontée de l'histoire des finales NBA. Côté Spurs, tous les espoirs reposent sur Victor Wembanyama. Le Français devra guider son équipe dans ce match couperet pour éviter une élimination et prolonger la série devant son public texan. Et puis enfin, handball pour terminer. L'Euro féminin sera organisé par la France et la Belgique en 2030. L'annonce a été faite par la Fédération française de handball ce samedi même dans le cadre du Final Four de la Ligue des champions masculines à Cologne.
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4: Bonjour à tous. Presque 50 ans après Rencontre du troisième type en 1977 et plus de 4 décennies après E.T. l'extraterrestre en 1982, Steven Spielberg signe Disclosure Day. Philippe Fournier.
5: Qu'est-ce que t'as volé ?
6: Des secrets.
7: Pour le cinéaste américain, ces trois films constituent les trois actes d'une histoire qui a toujours posé la même question, à savoir, que ferions-nous face à une présence extraterrestre ? Dans la bande-annonce de ce super film, on entend une menace a été lancée de révéler au grand public des documents gouvernementaux longtemps restés confidentiels. Récemment, Barack Obama a déclaré qu'il pourrait exister des extraterrestres. Donald Trump a promis de rendre public des dossiers détenus par l'État américain au sujet d'une présence venue d'un autre monde.
4: Et vous, que feriez-vous si les extraterrestres venaient à notre rencontre ? Également l'affiche cette semaine, Le Vertige de Quentin Dupieux avec Alain Chabat, Jonathan Cohen et Anis de Moustier. Jacques se rend chez son ami Bruno pour lui annoncer une nouvelle importante. L'humanité tout entière vit dans une simulation. Également l'affiche cette semaine de Furious, de Kenji Tanigaki et Kensuke Sonomura. Après l'enlèvement de sa fille par un réseau criminel et face à l'inaction de la police, Wong Wei se lance dans une traque implacable pour la retrouver. Son seul allié, Nevin, est un journaliste tenace dont la femme a mystérieusement disparu. Unis par un même désir de vengeance, ces deux hommes que tout oppose affrontent les ravisseurs. Fils de personne avec Romain Duris également l'affiche cette semaine. Une année italienne de Laura Samani. The Christophers de Steven Soderbergh ou encore D'un monde à l'autre, un documentaire signé Jérémy Régnier, Second Life de Laurence Lama, également l'affiche cette semaine, et puis Ma famille chérie avec à l'affiche Élodie Bouchez et Jeanne Balibar. Très bonne semaine ciné à tous.
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1: Samedi 20 juin à 19h15, fête de la musique à Nozay. Un moment festif autour de concerts et d'un feu d'artifice à la tombée de la nuit. Bar et restauration sur place. Vendredi 19 juin à partir de 19h, venez fêter l'été dans le cœur du bourg de Saint-Marc-du-Désert. Au programme, artistes amateurs et professionnels vont se succéder tout au long de la soirée sur trois scènes, pop, rock, rap, percussions africaines, folk, chansons françaises, des styles aussi variés qu'éclectiques pour faire bouger petits et grands. Les bars et les restaurations seront gérés par l'association interprofessionnelle martienne en co-organisation avec la municipalité et des food trucks. Samedi 20 juin à la Guinguette, parking de l'étang au Gavre, fête de la musique organisée par l'association à l'Assaut du Bois à partir de 19h. Un événement gratuit ouvert à tous, petits et grands, avec bar et restauration sur place. Samedi 20 juin à partir de 19h, fête de la musique à Louis Fer avec différents concerts, batterie fanfare, danse country et DJ Noah. Bar, planche apéro et restauration sur place, une organisation du comité des fêtes de Louis Fer. À l'occasion de la fête de la musique, le vendredi 19 juin à partir de 18h, la ville de Nort-sur-Erdre organise une soirée de concerts dans les rues du centre-ville. La musique sera présente et les groupes amateurs seront à l'honneur. Vendredi 19 juin à partir de 19h, place Winterton à Saffré, Saffré de la musique. Organisée par l'association Isaac en partenariat avec la mairie de Saffré, cette deuxième édition promet une soirée vibrante avec la Batucada de Nort-sur-Erdre, une dizaine de groupes pour des concerts en tout genre, feux d'artifice et DJ set, bar et food truck sur place.
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Alex Miller vient d'ouvrir le BCC Radio Show avec le premier titre de son tout nouvel album More Country Than You, sorti le 10 avril. C'était Too Much Fun, une belle reprise pleine d'énergie de Daryl Singletary. Pour la petite histoire, Alex a choisi ce titre en hommage à son grand-père, dont c'était la chanson favorite. On enchaîne avec le style honky-tonk du Texan David Lewis. Artiste indépendant, David est originaire de Belleville, une petite ville située quelque part entre San Antonio et Houston. Sa passion, remettre la country authentique au goût du jour. David Lewis, Fruit Board Full of Roses.

Call It Country, un titre écrit pour tous ceux qui pensent que la country a perdu son âme. Originaire de Knoxville dans le Tennessee, Hayden a un parcours atypique. Ancien joueur de baseball universitaire, il a décidé de troquer ses gants pour une guitare alors qu'il était encore étudiant à la Cumberland University. Il a fait ses armes sur la scène locale avant de sortir son premier single en 2018, s'imposant rapidement grâce à sa voix puissante et son style sans compromis. Aujourd'hui, il s'impose à la radio et on le retrouve régulièrement au sommet des charts country. Le voici une fois de plus avec la chanson titre de son nouvel EP qui vient de paraître, Goner, Hayden Kaufman.

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2: Miran 2026, c'est la country américaine dans toute sa puissance. New Miran Country and Rock Festival 2026, préparez-vous.
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2: Le deuxième New Miran Country and Rock Festival 2026 aura lieu du 10 au 14 juillet à Miran dans le Gers. Parmi les têtes d'affiche, Ricochet, les figures de proue de la New Country américaine des années 90. Le groupe s'est imposé sur la scène US avec des succès numéro 1 dans les charts country, un album certifié disque d'or, récompensé et nommé à plusieurs reprises aux ACM et CMA Awards. Après son intronisation à l'Oklahoma Music Hall of Fame, Ricochet, légende de la country américaine, fera vibrer Miran en juillet 2026. On écoute Blink of an Eye, Ricochet dans les News de Nashville.

sur la scène du deuxième New Mirand Country et Rock Festival 2026, George Ducasse est une figure essentielle de la country des années 90. Chanteur et auteur-compositeur respecté, il incarne une country musique à l'écriture soignée, mêlant tradition et honky-tonk, dans un esprit vintage et authentique. George Ducasse s'inscrit dans une country traditionnelle des années 90, héritée d'Alan Jackson et Clint Black, portée par une sensibilité mélodique élégante, parfois proche de la pop country émotionnelle à la Roy Orbison. On écoute Crying Time, George Ducasse dans les News de Nashville.

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8: Les Bootleggers feront trembler la grande scène du festival de Mirande cet été. Pour fêter ce nouveau disque avec eux dans le Gers, votre précommande est aujourd'hui vitale. Rejoignez les rangs des coproducteurs dès maintenant. Soutenez Didier Serré et sa bande en tapant Bootleggers dans la barre de recherche sur ulule.fr. 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Chaque don compte pour que ce rock'n'roll résonne à Mirande. On se quitte avec le titre For You Vietnam Vets. Les Bootleggers dans les News de Nashville.

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En attendant la semaine prochaine, rendez-vous sur le www.bigcactuscountry.fr. Alors, à la semaine prochaine.

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1: Bonsoir à tous. Oubliez Hollywood Boulevard, le temps d'une soirée, c'est au MetLife Stadium dans le New Jersey qu'il y aura la plus forte concentration d'étoiles aux États-Unis. Et pour cause, avant d'accueillir la finale de la Coupe du Monde 2026, l'antre des Mets de New York sera cette nuit le théâtre du premier grand choc de ce mondial entre le Brésil, candidat naturel au sacre, et le Maroc, champion d'Afrique et demi-finaliste sortant. Côté brésilien, le match se jouera sans Neymar, a annoncé le sélectionneur de la Seleção, l'italien Carlo Ancelotti. La star de 34 ans ne s'est pas entraînée depuis sa blessure le 17 mai, mais travaille d'arrache-pied pour se rétablir au plus vite, a assuré le coach. Le match sera donc lancé, lui, à minuit heure française pour les couches tard. Ce sera une poignée d'heures avant une autre rencontre lancée, elle, en prime time. Ici, le Qatar défiera la Suisse. Autre match prévu dans la nuit, Haïti-Écosse lancé cette fois à 3h du matin, heure de Paris, et Australie-Turquie qui débutera dès 6h. Rugby top 14, c'est une première historique pour la section paloise. Les Béarnais vont disputer la première phase finale du club ce samedi. Après être passé pendant plusieurs années pas loin du compte sans jamais parvenir à accrocher le top 6, les Palois ont enfin décroché leur ticket. Ils joueront en plus devant leur public au Hameau ce soir. Face à eux, c'est le Racing 92 qui débarque. Si les ciels et blancs sont déshabitués de cette période, ils avaient manqué la phase finale la saison passée. Les protégés de Patrice Colazzo savent que la mission sera compliquée à l'extérieur, mais ils comptent jouer leur chance à fond. Coup d'envoi de ce barrage tant attendu, ce sera ce soir à 21h05. Basket, la finale de NBA pourrait, elle, connaître un tournant décisif ce week-end. La nuit prochaine, les New York Knicks se déplaceront à San Antonio pour le match 5 avec l'occasion de décrocher le titre. Les Knicks mènent en effet 3 victoires à 1 après un succès arraché 107 à 106 lors du match précédent, marqué d'ailleurs par la plus grande remontée de l'histoire des finales NBA. Côté Spurs, tous les espoirs reposent sur Victor Wembanyama. Le Français devra guider son équipe dans ce match couperet pour éviter une élimination et prolonger la série devant son public texan. Et puis enfin, handball pour terminer. L'Euro féminin sera organisé par la France et la Belgique en 2030. L'annonce a été faite par la Fédération française de handball ce samedi même dans le cadre du Final Four de la Ligue des champions masculines à Cologne.
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3: L'illustre Trey Hensley vient de sortir son nouvel album, le très attendu Can't Outrun the Blues, sorti le 6 mars 2026 chez Pinecastle Records. Guitariste exceptionnel et double lauréat du trophée IBMA de guitariste de l'année, Trey nous montre ici tout son talent. Il est ultra rapide, précis et plein de feeling, autrement dit un véritable virtuose du flat picking. On l'écoute avec une belle reprise de Up on the Cripple Creek, un classique du groupe The Band qui date de 1969, revisité en compagnie des légendes de Nitty Gritty Dirt Band. L'album réunit également d'autres grands noms comme Molly Tuttle, Steve Wariner et Vince Gill. Le nouveau Trey Hensley.

on va rester dans le pur son Roots avec The Garmento and the Iron Mules, le groupe de l'Idaho qui vient de sortir son nouvel album River of No Return, un disque brut et authentique que vous avez pu découvrir dans les news de Nashville, présenté par Allison. En 1977, Doug avait 16 ans et il a assisté à un concert mémorable, celui de Waylon Jennings. Un choc pour lui qui ne l'a jamais quitté. Aujourd'hui, il transmet cette flamme à son fils, Doug Garmento Jr., que l'on retrouve à la guitare. Ici, pas de synthé, pas de pop, juste de la pédale steel et l'esprit outlaw pur jeu. River of No Return part d'une rivière que l'on ne peut pas remonter. Une belle métaphore sur les regrets et les chemins sans retour. Ambiance, voyage garanti. Doug Garmento and the Iron Mules.

Charlie Crockett vient de sortir son tout nouvel album Age of the Ram, un disque de 20 titres coproduit avec Shooter Jennings, le fils de l'illustre Waylon Jennings, qui vient clore cette ambitieuse trilogie commencée en 2025. Voici Crazy Woman Ridge, un morceau personnel et très cinématographique, inspiré d'un lieu réel au Texas. Du son Outlaw Country pur jus, Charlie Crockett.

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À l'instant, c'était Wes Bellis avec le titre Look That Way. Vous avez certainement reconnu cette voix rocailleuse, c'est bien sûr l'ancien leader et chanteur charismatique des Steelwoods. Il trace désormais sa route en solo avec ce projet très personnel, imprégné d'influence gospel, qui annonce son album On My Way Home, à paraître le 24 juillet prochain. On enchaîne avec l'un des artistes les plus productifs de la scène indépendante, Colby Acuff. Toujours fidèle à son style outlaw authentique, il nous livre le premier extrait de son 7e album studio, Handmade Horsepower, attendu pour le 2 juin prochain. Colby Acuff, Long Way From The Bottom.

l'instant, c'était le retour en force du duo Thompson Square avec le titre Lay It On Me, une chanson festive, typiquement sudiste et marécageuse. On va terminer en beauté avec la reine des rednecks qui reprend son trône. Gretchen Wilson ressort les guitares pour un clin d'œil à son tube légendaire Redneck Woman. 22 ans plus tard, elle n'a rien perdu de son énergie. Rappelons que le redneck, c'est ce bouseux américain, fier de ses racines, qui préfère son vieux pick-up au luxe et qui vous dit ce qu'il pense droit dans les yeux. Gretchen Wilson, Redneck Shit. Allez, je vous dis à très bientôt pour une nouvelle émission Big Cactus Country Radio Show. Bye bye. Bye bye.

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2: Bonsoir à tous. Deux nouvelles plaintes visant Patrick Bruel ont été déposées au tribunal de Nanterre. L'une d'entre elles dénonce une tentative de viol et une agression sexuelle survenue en octobre 2007 en marge du festival du film de La Réunion que le chanteur-acteur parrainait à l'époque. L'autre évoque un viol et une agression sexuelle en mai 2012. Patrick Bruel a été mis en examen mercredi pour des faits similaires et placé sous contrôle judiciaire. La durée des arrêts de travail sera limitée à 1 mois pour une première prescription et à 2 mois pour une prolongation. Une mesure qui rentrera en vigueur à compter du 1er septembre, selon le décret publié aujourd'hui au journal officiel. Les assurés restent cependant soumis à un plafond de 360 jours d'indemnité journalière sur 3 ans. Il évoque un échec collectif, lui. 9 jours après la découverte du corps de Liana dans le Gers, le plus haut procureur de France estime que l'affaire de la mort de la collégienne de 11 ans révèle une crise systémique. Qu'il puisse y avoir des critiques, c'est légitime. Néanmoins, elles peuvent être perçues comme injustifiées quand elles proviennent de responsables qui font mine de découvrir une situation qui est connue de tous, a ajouté le magistrat. Un narcotrafiquant français visé par une notice rouge d'Interpol arrêté en Colombie, lui. Ce narcotrafiquant est le chef d'une organisation criminelle transnationale qui faisait entrer en Europe par les et par les airs de la drogue transitant par la Colombie, le Mexique, la République dominicaine ainsi que la Thaïlande. Sport et football maintenant. Ce soir à minuit, c'est le premier choc de ce mondial à 48 équipes qui attend les fans de ballon rond. Le Maroc, demi-finaliste surprise de l'édition 2022, lance sa compétition face au Brésil, pays le plus titré avec 5 titres mondiaux. La Seleção s'avance comme toujours en candidate naturelle à la victoire finale et ce malgré un Neymar qui restera sur le banc ce samedi. Une rencontre qui sera lancée à minuit heure de Paris après le lancement de Qatar Suisse à 21h. Et puis un week-end qui est aussi placé sous le signe de l'Ovalie. Ce soir à 21h, le premier barrage pour accéder aux demi-finales de Top 14 opposera dans le Béarn la section paloise au Racing 92. Les Palois sont favoris ici, invaincus cette saison dans leur hameau. Un vrai faux quart de finale dont le vainqueur ira affronter Toulouse, le numéro 1 de la saison régulière, en demi-finale à Marseille le week-end prochain.

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1: Bonjour à tous. Presque 50 ans après Rencontre du troisième type en 1977 et plus de 4 décennies après E.T. l'extraterrestre en 1982, Steven Spielberg signe Disclosure Day. Philippe Fournier.
2: Qu'est-ce que t'as volé ?
3: Des secrets.
4: Pour le cinéaste américain, ces trois films constituent les trois actes d'une histoire qui a toujours posé la même question, à savoir que ferions-nous face à une présence extraterrestre ? Dans la bande-annonce de ce super film, on entend une menace a été lancée de révéler au grand public des documents gouvernementaux longtemps restés confidentiels. Récemment, Barack Obama a déclaré qu'il pourrait exister des extraterrestres. Donald Trump a promis de rendre public des dossiers détenus par l'État américain au sujet d'une présence venue d'un autre monde.
1: Et vous, que feriez-vous si les extraterrestres venaient à notre rencontre ? Également l'affiche cette semaine, Le Vertige de Quentin Dupieux avec Alain Chabat, Jonathan Cohen et Anis de Moustier. Jacques se rend chez son ami Bruno pour lui annoncer une nouvelle importante. L'humanité tout entière vit dans une simulation. Également l'affiche cette semaine de Furious, de Kenji Tanigaki et Kensuke Sonomura. Après l'enlèvement de sa fille par un réseau criminel et face à l'inaction de la police, Wong Wei se lance dans une traque implacable pour la retrouver. Son seul allié, Nevin, est un journaliste tenace dont la femme a mystérieusement disparu. Unis par un même désir de vengeance, ces deux hommes que tout oppose affrontent les ravisseurs. Fils de personne avec Romain Duris également l'affiche cette semaine. Une année italienne de Laura Samani. The Christophers de Steven Soderbergh ou encore D'un monde à l'autre, un documentaire signé Jérémy Régnier. Second Life de Laurence Lama également l'affiche cette semaine. Et puis Ma famille chérie avec à l'affiche Élodie Bouchèze et Jeanne Balibar. Très bonne semaine ciné à tous.

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1: Vendredi 19 juin, à partir de 19h, venez fêter l'été dans le cœur du bourg de Saint-Marc-du-Désert. Au programme, artistes amateurs et professionnels vont se succéder tout au long de la soirée sur trois scènes, pop, rock, rap, percussions africaines, folk, chansons françaises, des styles aussi variés qu'éclectiques pour faire bouger petits et grands. Les bars et la restauration seront gérés par l'association interprofessionnelle Martienne en co-organisation avec la municipalité et des food trucks. Samedi 20 juin à 19h15, fête de la musique à Nozay. Un moment festif autour de concerts et d'un feu d'artifice à la tombée de la nuit. Bar et restauration sur place. Samedi 20 juin à partir de 19h, fête de la musique à Louis Fer avec différents concerts, batterie fanfare, danse country et DJ Noah. Bar, planche apéro et restauration sur place, une organisation du comité des fêtes de Louis Fer. À l'occasion de la fête de la musique, le vendredi 19 juin à partir de 18h, la ville de Nort-sur-Erdre organise une soirée de concert dans les rues du centre-ville. La musique sera présente et les groupes amateurs seront à l'honneur. Samedi 20 juin à la Guinguette, parking de l'étang au Gavre, fête de la musique organisée par l'association à l'Assaut du Bois à partir de 19h. Un événement gratuit ouvert à tous, petits et grands, avec bar et restauration sur place. Vendredi 19 juin à partir de 19h, place Winterton à Saffré, Saffré de la musique. Organisée par l'association Isaac en partenariat avec la mairie de Saffré, cette deuxième édition promet une soirée vibrante avec la Batucada de Nort-sur-Erdre, une dizaine de groupes pour des concerts en tout genre, feux d'artifice et DJ set. Bar et food truck sur place.
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1: Bonjour à tous. Presque 50 ans après Rencontre du troisième type en 1977 et plus de 4 décennies après E.T. l'extraterrestre en 1982, Steven Spielberg signe Disclosure Day. Philippe Fournier.
2: Qu'est-ce que t'as volé ?
3: Des secrets.
4: Pour le cinéaste américain, ces trois films constituent les trois actes d'une histoire qui a toujours posé la même question, à savoir, que ferions-nous face à une présence extraterrestre ? Dans la bande-annonce de ce super film, on entend une menace a été lancée de révéler au grand public des documents gouvernementaux longtemps restés confidentiels. Récemment, Barack Obama a déclaré qu'il pourrait exister des extraterrestres. Donald Trump a promis de rendre public des dossiers détenus par l'État américain au sujet d'une présence venue d'un autre monde.
1: Et vous, que feriez-vous si les extraterrestres venaient à notre rencontre ? Également l'affiche cette semaine, Le Vertige de Quentin Dupieux avec Alain Chabat, Jonathan Cohen et Anis de Moustier. Jacques se rend chez son ami Bruno pour lui annoncer une nouvelle importante. L'humanité tout entière vit dans une simulation. Également l'affiche cette semaine de Furious de Kenji Tanigaki et Kensuke Sonomura. Après l'enlèvement de sa fille par un réseau criminel et face à l'inaction de la police, Wong Wei se lance dans une traque implacable pour la retrouver. Son seul allié, Nevin, est un journaliste tenace dont la femme a mystérieusement disparu. Unis par un même désir de vengeance, ces deux hommes que tout oppose affrontent les ravisseurs. Fils de personne avec Romain Duris également l'affiche cette semaine. Une année italienne de Laura Samani. The Christophers de Steven Soderbergh ou encore D'un monde à l'autre, un documentaire signé Jérémy Régnier. Second Life de Laurence Lama également l'affiche cette semaine. Et puis Ma famille chérie avec à l'affiche Élodie Bouchèze et Jeanne Balibar. Très bonne semaine ciné à tous.

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1: Bonsoir à tous. Oubliez Hollywood Boulevard, le temps d'une soirée, c'est au MetLife Stadium dans le New Jersey qu'il y aura la plus forte concentration d'étoiles aux États-Unis. Et pour cause, avant d'accueillir la finale de la Coupe du Monde 2026, l'antre des Mets de New York sera cette nuit le théâtre du premier grand choc de ce mondial entre le Brésil, candidat naturel au sacre, et le Maroc, champion d'Afrique et demi-finaliste sortant. Côté brésilien, le match se jouera sans Neymar, a annoncé le sélectionneur de la Seleção, l'italien Carlo Ancelotti. La star de 34 ans ne s'est pas entraînée depuis sa blessure le 17 mai, mais travaille d'arrache-pied pour se rétablir au plus vite, a assuré le coach. Le match sera donc lancé, lui, à minuit heure française pour les couches tard. Ce sera une poignée d'heures avant une autre rencontre lancée, elle, en prime time. Ici, le Qatar défiera la Suisse. Autre match prévu dans la nuit, Haïti-Écosse, lancé cette fois à 3h du matin, heure de Paris, et Australie-Turquie qui débutera dès 6h. Rugby top 14, c'est une première historique pour la section paloise. Les Béarnais vont disputer la première phase finale du club ce samedi. Après être passés pendant plusieurs années pas loin du compte sans jamais parvenir à accrocher le top 6, les Palois ont enfin décroché leur ticket. Ils joueront en plus devant leur public au Hameau ce soir. Face à eux, c'est le Racing 92 qui débarque. Si les ciels et blancs sont des habitués de cette période, ils avaient manqué la phase finale la saison passée. Les protégés de Patrice Colletzo savent que la mission sera compliquée à l'extérieur, mais ils comptent jouer leur chance à fond. Coup d'envoi de ce barrage tant attendu, ce sera ce soir à 21h05. Basket, la finale de NBA pourrait elle connaître un tournant décisif ce week-end. La nuit prochaine, les New York Knicks se déplaceront à San Antonio pour le match 5 avec l'occasion de décrocher le titre. Les Knicks mènent en effet 3 victoires à 1 après un succès arraché 107 à 106 lors du match précédent, marqué d'ailleurs par la plus grande remontée de l'histoire des finales NBA. Côté Spurs, tous les espoirs reposent sur Victor Wembanyama. Le Français devra guider son équipe dans ce match couperé pour éviter une élimination et prolonger la série devant son public texan. Et puis enfin, handball pour terminer. L'Euro féminin sera organisé par la France et la Belgique en 2030. L'annonce a été faite par la Fédération française de handball ce samedi même dans le cadre du Final Four de la Ligue des champions masculines à Cologne.

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